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1: Italo disco du groupe italien Fun Fun avec une certaine Spagna, hein, avant qu'elle ne se lance dans une carrière solo. C'était Color My Love.